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0: complicité avec votre partenaire. Les cancers, si vous avez des demandes importantes à faire ou une idée à soumettre, c'est le moment ou jamais. Lion, si vous cherchez toujours le grand amour, il faudra encore patienter. Les vierges, ne vous laissez pas endormir. Les balances, sur le plan amical, vous renforcerez des liens avec une personne rencontrée il y a peu. Scorpion, les relations avec le conjoint sont placées sous le signe de projets communs. Les sagittaires, votre expérience et votre vigilance vous permettront de rectifier à temps une erreur de taille. Capricorne, un petit accrochage est possible dans votre vie professionnelle. Verseau, en restant sur des questions terre à terre, vous ferez progresser votre relation. Enfin les poissons, des contacts favorables permettront de trouver un accord. Bonne journée et à demain.
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1: Donner un organe de son vivant, c'est offrir une seconde chance à ceux qu'on aime. Un geste de générosité et de détermination. Patricia Fontune-Renaud a fait ce choix en donnant un rein à son épouse. Elle revient sur cette expérience et le chemin parcouru.
2: Ce qui m'a poussée à faire ce don, c'est de sauver la vie de la personne que j'aime. Puisque j'ai été témoin de la dégradation physique de mon épouse liée à sa maladie, qui est arrivée en insuffisance rénale il y a 4 ans. Il fallait que je fasse quelque chose pour pouvoir la sauver. Alors l'impact que ça a eu sur ma vie, finalement, physiquement, je dirais aucun, à part peut-être après le prélèvement du rein, un mois d'immobilisation. Sur le plan psychologique, c'est très très encadré, il y a un suivi qui est fait par l'hôpital. On en a beaucoup parlé aussi entre nous et avec notre fille. Je me suis préparée à cette greffe sur le plan sportif, comme si j'allais à une compétition. Et effectivement, après la greffe, j'ai eu aucune douleur. Et finalement, ça a plutôt resserré nos liens.
1: Un message à tous ceux qui hésitent à donner un organe de leur vivant ?
2: C'est un geste qui est très maîtrisé, très sécurisé et en même temps très encadré aussi par la loi. Vous prenez plus de risques à traverser la rue et de vous faire renverser par une voiture que de vous faire prélever un rein. Vous ne craignez pas grand-chose et en même temps, sauver une vie, c'est formidable.
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0: efficacité avec votre partenaire. Les cancers, si vous avez des demandes importantes à faire ou une idée à soumettre, c'est le moment ou jamais. Lion, si vous cherchez toujours le grand amour, il faudra encore patienter. Les vierges, ne vous laissez pas endormir. Les balances, sur le plan amical, vous renforcerez des liens avec une personne rencontrée il y a peu. Scorpion, les relations avec le conjoint sont placées sous le signe de projets communs. Les sagittaires, votre expérience et votre vigilance vous permettront de rectifier à temps une erreur de taille. Capricorne, un petit accrochage est possible dans votre vie professionnelle. Verseau, en restant sur des questions terre à terre, vous ferez progresser votre relation. Enfin les poissons, des contacts favorables permettront de trouver un accord. Bonne journée et à demain.
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1: Le don d'organes est un acte de solidarité qui sauve des vies. Mais que dit la loi en France ? Professeur Tsimaratos, vous êtes directeur général adjoint chargé de la politique médicale et scientifique à l'Agence de la biomédecine. Quels sont les principes légaux qui encadrent cette pratique ?
2: Les trois grands principes sont le consentement présumé, la gratuité du don et l'anonymat entre le donneur et le receveur, sauf lorsqu'il s'agit d'un don du vivant. Ainsi, en France, nous sommes tous donneurs présumés, à moins d'avoir exprimé le contraire pendant qu'on était vivant. Le don d'organes est un acte de générosité et de solidarité. La loi interdit toute rémunération en contrepartie. L'anonymat préserve la famille du donneur et celle du receveur. Et lorsqu'il faut exprimer son refus, le principal moyen est de s'inscrire sur un registre qui est tenu par l'Agence de la biomédecine. Il est également possible de s'assurer que ses organes ne seront pas prélevés si on en a parlé à ses proches. Ce sont les proches qui seront contactés par l'équipe médicale au moment du décès et qui témoigneront.
1: En conclusion, professeur, un message à ceux qui nous écoutent.
2: Parler du don d'organes, c'est parler de la vie. 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

discuter avec votre partenaire. Les cancers, si vous avez des demandes importantes à faire ou une idée à soumettre, c'est le moment ou jamais. Lion, si vous cherchez toujours le grand amour, il faudra encore patienter. Les vierges, ne vous laissez pas endormir. Les balances, sur le plan amical, vous renforcerez des liens avec une personne rencontrée il y a peu. Scorpion, les relations avec le conjoint sont placées sous le signe de projets communs. Les sagittaires, votre expérience et votre vigilance vous permettront de rectifier à temps une erreur de taille. Capricorne, un petit accrochage est possible dans votre vie professionnelle. Verseau, en restant sur des questions terre à terre, vous ferez progresser votre relation. Enfin les poissons, des contacts favorables permettront de trouver un accord. Bonne journée et à demain.

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1: 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Elle fait alors face à une décision essentielle. Donner ses organes pour sauver d'autres vies.
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2: 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Parce qu'en fait, au moment où on parle de don d'organes, c'est terrible, c'est une mort soudaine. Et donc si on n'en a pas parlé avant, on pense que c'est mieux qu'il garde ses organes. 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
2: Et en ce samedi 6 juin, bonne fête au Norbert. Les béliers, votre partenaire sera prêt à tout pour vous faire plaisir. Les taureaux, maintenez votre position autant que possible. Gémeaux, c'est le retour de la complicité avec votre partenaire. Les cancers, si vous avez des demandes importantes à faire ou une idée à soumettre, c'est le moment ou jamais. Lion, si vous cherchez toujours le grand amour, il faudra encore patienter. Les vierges, ne vous laissez pas endormir. Les balances, sur le plan amical, vous renforcerez des liens avec une personne rencontrée il y a peu. Scorpion, les relations avec le conjoint sont placées sous le signe de projets communs. Les sagittaires, votre expérience et votre vigilance vous permettront de rectifier à temps une erreur de taille. Capricorne, un petit accrochage est possible dans votre vie professionnelle. Verseau, en restant sur des questions terre à terre, vous ferez progresser votre relation. Enfin les poissons, des contacts favorables permettront de trouver un accord. Bonne journée et à demain.

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sollicité avec votre partenaire. Les cancers, si vous avez des demandes importantes à faire ou une idée à soumettre, c'est le moment ou jamais. Lion, si vous cherchez toujours le grand amour, il faudra encore patienter. Les vierges, ne vous laissez pas endormir. Les balances, sur le plan amical, vous renforcerez des liens avec une personne rencontrée il y a peu. Scorpion, les relations avec le conjoint sont placées sous le signe de projets communs. Les sagittaires, votre expérience et votre vigilance vous permettront de rectifier à temps une erreur de taille. Capricorne, un petit accrochage est possible dans votre vie professionnelle. Verseau, en restant sur des questions terre à terre, vous ferez progresser votre relation. Enfin les poissons, des contacts favorables permettront de trouver un accord. Bonne journée et à demain.

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1: Bonjour, le corps retrouvé dans le Gers est donc bien celui de Liana. En revanche, les médecins légistes ne sont pas aujourd'hui en mesure d'indiquer quelles sont les causes de la mort. Des examens et expertises complémentaires ont été ordonnés. De son côté, le ministre de la Justice, Gérald Darmanin, a présenté ses excuses à la famille au nom de la justice. Il estime que cette dernière a failli dans le traitement des plaintes qui visaient Jérôme Barella. À noter qu'une nouvelle plainte pour viol a été déposée jeudi soir à Saint-Brieuc dans les Côtes d'Armor contre le principal suspect dans la mort de Liana. La victime aurait vu les photos de Jérôme Barella et reconnu le visage de son agresseur. Félix Bangui, chef du gang marseillais de narcotrafic Yoda, a été condamné à 12 ans de prison pour trafic de stupéfiants, association de malfaiteurs et blanchiment par le tribunal correctionnel de Marseille. Celui qu'on surnomme le chat multirécidiviste a aussi été condamné à une amende de 200 000 euros. Il était jugé depuis 3 semaines aux côtés de 19 coprévenus. Un mouvement social du côté de Decathlon, l'ensemble des organisations syndicales appellent les salariés de l'enseigne d'articles de sport à se mobiliser aujourd'hui dans toute la France. Au cœur des revendications, la question des salaires. Le président libanais Joseph Aoun a sommé l'Iran de ne plus intervenir dans son pays dans le cadre d'une interview à la chaîne CNN diffusée hier. Il a affirmé au Hezbollah, soutenu par Téhéran, que la diplomatie était la seule solution au conflit avec Israël. De son côté, le premier ministre libanais Nawaf Salam a exhorté l'Iran à cesser d'utiliser son pays comme moyen de pression dans les discussions avec les États-Unis pour mettre fin à la guerre au Moyen-Orient. C'est la fin de ce flash, une très bonne journée à notre écoute.
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discuter avec votre partenaire. Les cancers, si vous avez des demandes importantes à faire ou une idée à soumettre, c'est le moment ou jamais. Lion, si vous cherchez toujours le grand amour, il faudra encore patienter. Les vierges, ne vous laissez pas endormir. Les balances, sur le plan amical, vous renforcerez des liens avec une personne rencontrée il y a peu. Scorpion, les relations avec le conjoint sont placées sous le signe de projets communs. Les sagittaires, votre expérience et votre vigilance vous permettront de rectifier à temps une erreur de taille. Capricorne, un petit accrochage est possible dans votre vie professionnelle. Verseau, en restant sur des questions terre à terre, vous ferez progresser votre relation. Enfin les poissons, des contacts favorables permettront de trouver un accord. Bonne journée et à demain.

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1: Bonjour, football, l'équipe de France féminine s'est imposée hier soir face à la Pologne 2-0 à l'occasion de la 5e journée de qualification pour la Coupe du Monde 2027. Les Bleus l'emportent avec un but de Melvin Mallard et de Sandy Baltimore avec 10 points. L'équipe de Laurent Bonadei compte 2 longueurs d'avance sur les Néerlandaises. Le vainqueur du groupe sera directement qualifié pour le mondial organisé l'été prochain au Brésil. Foot toujours, les Bleus tombent de leur piédestal après avoir récupéré la première place au classement FIFA suite à lors de victoires en avril face au Brésil et à la Colombie. Les hommes de Didier Deschamps, battus par la Côte d'Ivoire jeudi soir à Nantes, passent à la 3e place. L'Argentine récupère la première devant l'Espagne tenue en échec par l'Irak. Tennis, Roland-Garros, l'Italien Matteo Arnaldi a été contraint hier de déclarer forfait pour la première demi-finale de Grand Chelem de sa carrière contre son compatriote Flavio Cobolli. Le 104e mondial souffre d'un virus, a précisé l'organisation du tournoi à moins d'une demi-heure du début du match. Il avait passé 19h48 sur les courts pour atteindre le dernier carré, un record absolu dans un tournoi du Grand Chelem depuis que la statistique est recensée. À 24 ans, Flavio Cobolli, tête de série numéro 10, se qualifie donc pour la première finale de sa carrière dans un tournoi du Grand Chelem. Il y affrontera ce dimanche le numéro 3 mondial Alexander Zverev, tombeur de Jakub Mensik. Cyclisme, Célia Géry, 20 ans, a remporté hier la 7e étape du Tour d'Italie, l'ardéchoise de l'équipe FDJ Suez qui se remettra dès samedi au service de sa leader Demi Vollering, compte désormais 3 succès chez les pros. Enfin, les Ferrari, qui s'étaient déjà montrés les plus rapides plus tôt dans la matinée, ont de nouveau dominé la 2e séance d'essais libres du Grand Prix de Monaco hier soir, mais cette fois Lewis Hamilton a signé le meilleur temps devant Charles Leclerc. Max Verstappen complète le top 3. Isaac Hadjar, encore premier français, se classe quant à lui 6e. C'est la fin de ce Flash Sport. Une très bonne journée à toutes et à tous.
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0: 12 Maestro Vri, le 11 Magic Man, le 14 Mac de Blary et le 13 Maître Jacques. On complète cette combinaison avec le 9 Moustique la Golvel, le 4 Manaslu et le 2 Moonwalk Deripré. Notez le 8, le 12, le 11, le 14, le 13, le 9, le 4 et le 2. Le jeu simple avec le 8 gagnant, le 12 et le 11 en placé. 8, 12, 11, 14, 13, 9, 4 et 2. Bonne chance et à demain.
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1: Bonjour, le corps retrouvé dans le Gers est donc bien celui de Liana. En revanche, les médecins légistes ne sont pas aujourd'hui en mesure d'indiquer quelles sont les causes de la mort. Des examens et expertises complémentaires ont été ordonnés. De son côté, le ministre de la Justice, Gérald Darmanin, a présenté ses excuses à la famille au nom de la justice. Il estime que cette dernière a failli dans le traitement des plaintes qui visaient Jérôme Barella. A noter qu'une nouvelle plainte pour viol a été déposée jeudi soir à Saint-Brieuc dans les Côtes d'Armor contre le principal suspect dans la mort de Liana. La victime aurait vu les photos de Jérôme Barella et reconnu le visage de son agresseur. Félix Bangui, chef du gang marseillais de narcotrafic Yoda, a été condamné à 12 ans de prison pour trafic de stupéfiants, association de malfaiteurs et blanchiment par le tribunal correctionnel de Marseille. Celui qu'on surnomme le chat multirécidiviste a aussi été condamné à une amende de 200 000 euros. Il était jugé depuis 3 semaines aux côtés de 19 coprévenus. Un mouvement social du côté de Decathlon. L'ensemble des organisations syndicales appelle les salariés de l'enseigne d'articles de sport à se mobiliser aujourd'hui dans toute la France. Au cœur des revendications, la question des salaires. Le président libanais Joseph Aoun a sommé l'Iran de ne plus intervenir dans son pays dans le cadre d'une interview à la chaîne CNN diffusée hier. Il a affirmé au Hezbollah, soutenu par Téhéran, que la diplomatie était la seule solution au conflit avec Israël. De son côté, le premier ministre libanais Nawaf Salam a exhorté l'Iran à cesser d'utiliser son pays comme moyen de pression dans les discussions avec les États-Unis pour mettre fin à la guerre au Moyen-Orient. C'est la fin de ce flash, une très bonne journée à notre écoute.
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le 4 Manaslu et le 2 Moonwalk d'Eripré. Notez le 8, le 12, le 11, le 14, le 13, le 9, le 4 et le 2. Le jeu simple avec le 8 gagnant, le 12 et le 11 en placé. 8, 12, 11, 14, 13, 9, 4 et 2. Bonne chance et à demain.

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1: Bonjour, football, l'équipe de France féminine s'est imposée hier soir face à la Pologne 2-0 à l'occasion de la cinquième journée de qualification pour la Coupe du Monde 2027. Les Bleus l'emportent avec un but de Melvin Mallard et de Sandy Baltimore avec 10 points. L'équipe de Laurent Bonadei compte 2 longueurs d'avance sur les Néerlandaises. Le vainqueur du groupe sera directement qualifié pour le mondial organisé l'été prochain au Brésil. Foot toujours, les Bleus tombent de leur piédestal après avoir récupéré la première place au classement FIFA suite à leurs 2 victoires en avril face au Brésil et à la Colombie. Les hommes de Didier Deschamps, battus par la Côte d'Ivoire jeudi soir à Nantes, passent à la 3e place. L'Argentine récupère la 1ère devant l'Espagne tenue en échec par l'Irak. Tennis, Roland-Garros, l'Italien Matteo Arnaldi a été contraint hier de déclarer forfait pour la 1ère demi-finale de Grand Chelem de sa carrière contre son compatriote Flavio Cobolli. Le 104e mondial souffre d'un virus, a précisé l'organisation du tournoi à moins d'une demi-heure du début du match. Il avait passé 19h48 sur les courts pour atteindre le dernier carré, un record absolu dans un tournoi du Grand Chelem depuis que la statistique est recensée. À 24 ans, Flavio Cobolli, tête de série numéro 10, se qualifie donc pour la 1ère finale de sa carrière dans un tournoi du Grand Chelem. Il y affrontera ce dimanche le numéro 3 mondial Alexander Zverev, tombeur de Jakub Mancic. Cyclisme, Célia Géry, 20 ans, a remporté hier la 7e étape du Tour d'Italie, l'ardéchoise de l'équipe FDJ Suez qui se remettra dès samedi au service de sa leader Demi Vollering, compte désormais 3 succès chez les pros. Enfin, les Ferrari, qui s'étaient déjà montrés les plus rapides plus tôt dans la matinée, ont de nouveau dominé la 2e séance d'essai libre du Grand Prix de Monaco hier soir, mais cette fois Lewis Hamilton a signé le meilleur temps devant Charles Leclerc. Max Verstappen complète le top 3. Isaac Hadjar, encore premier français, se classe quant à lui 6e. C'est la fin de ce Flash Sport. Une très bonne journée à toutes et à tous.
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1: Et ce samedi 6 juin, les courses ont lieu sur l'hippodrome de Vincennes. Le tiers écarté Quintet Plus se déroulera dans la quatrième course. Épreuve de trot attelé, 2700 mètres à parcourir, le prix Jules Thibault, départ prévu à 15h15 avec 14 partants. Voici les favoris du jour, le 8, Menteur de Play, le 12, Maestro Vri, le 11, Magic Man, le 14, Mac de Blary et le 13, Maître Jacques. On complète cette combinaison avec le 9, Moustique, la Golvelle, le 4, Manas Lou et le 2, Moonwalk, Deripré. Notez le 8, le 12, le 11, le 14, le 13, le 9, le 4 et le 2. Le jeu simple avec le 8 gagnant, le 12 et le 11 en placé. 8, 12, 11, 14, 13, 9, 4 et 2. Bonne chance et à demain.

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1: Et ce samedi 6 juin, les courses ont lieu sur l'hippodrome de Vincennes. Le tiers écarté Quintet Plus se déroulera dans la quatrième course. Épreuve de trot attelé, 2700 mètres à parcourir, le prix Jules Thibault, départ prévu à 15h15 avec 14 partants. Voici les favoris du jour, le 8, Menteur de Play, le 12, Maestro Vri, le 11, Magic Man, le 14, Mac de Blary et le 13, Maître Jacques. On complète cette combinaison avec le 9, Moustique, La Golvelle, le 4, Manas Lou et le 2, Moonwalk, Deripré. Notez le 8, le 12, le 11, le 14, le 13, le 9, le 4 et le 2. Le jeu simple avec le 8 gagnant, le 12 et le 11 en placé. 8, 12, 11, 14, 13, 9, 4 et 2. Bonne chance et à demain.

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1: Bonjour, le corps retrouvé dans le Gers est donc bien celui de Liana. En revanche, les médecins légistes ne sont pas aujourd'hui en mesure d'indiquer quelles sont les causes de la mort. Des examens et expertises complémentaires ont été ordonnés. De son côté, le ministre de la Justice, Gérald Darmanin, a présenté ses excuses à la famille au nom de la justice. Il estime que cette dernière a failli dans le traitement des plaintes qui visaient Jérôme Barella. A noter qu'une nouvelle plainte pour viol a été déposée jeudi soir à Saint-Brieuc dans les Côtes d'Armor contre le principal suspect dans la mort de Liana. La victime aurait vu les photos de Jérôme Barella et reconnu le visage de son agresseur. Félix Bangui, chef du gang marseillais de narcotrafic Yoda, a été condamné à 12 ans de prison pour trafic de stupéfiants, association de malfaiteurs et blanchiment par le tribunal correctionnel de Marseille. Celui qu'on surnomme le chat multirécidiviste a aussi été condamné à une amende de 200 000 euros. Il était jugé depuis 3 semaines aux côtés de 19 coprévenus. Un mouvement social du côté de Decathlon. L'ensemble des organisations syndicales appelle les salariés de l'enseigne d'articles de sport à se mobiliser aujourd'hui dans toute la France. Au cœur des revendications, la question des salaires. Le président libanais Joseph Aoun a sommé l'Iran de ne plus intervenir dans son pays dans le cadre d'une interview à la chaîne CNN diffusée hier. Il a affirmé au Hezbollah, soutenu par Téhéran, que la diplomatie était la seule solution au conflit avec Israël. De son côté, le premier ministre libanais Nawaf Salam a exhorté l'Iran à cesser d'utiliser son pays comme moyen de pression dans les discussions avec les États-Unis pour mettre fin à la guerre au Moyen-Orient. C'est la fin de ce flash, une très bonne journée à notre écoute.
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1: Bonjour, football, l'équipe de France féminine s'est imposée hier soir face à la Pologne 2-0 à l'occasion de la 5e journée de qualification pour la Coupe du Monde 2027. Les Bleus l'emportent avec un but de Melvin Mallard et de Sandy Baltimore avec 10 points. L'équipe de Laurent Bonadei compte 2 longueurs d'avance sur les Néerlandaises. Le vainqueur du groupe sera directement qualifié pour le mondial organisé l'été prochain au Brésil. Foot toujours, les Bleus tombent de leur piédestal après avoir récupéré la première place au classement FIFA suite à leurs 2 victoires en avril face au Brésil et à la Colombie. Les hommes de Didier Deschamps, battus par la Côte d'Ivoire jeudi soir à Nantes, passent à la 3e place. L'Argentine récupère la première devant l'Espagne tenue en échec par l'Irak. Tennis, Roland-Garros, l'Italien Matteo Arnaldi a été contraint hier de déclarer forfait pour la première demi-finale de Grand Chelem de sa carrière contre son compatriote Flavio Cobolli. Le 104e mondial souffre d'un virus, a précisé l'organisation du tournoi à moins d'une demi-heure du début du match. Il avait passé 19h48 sur les cours pour atteindre le dernier carré, un record absolu dans un tournoi du Grand Chelem depuis que la statistique est recensée. À 24 ans, Flavio Cobolli, tête de série numéro 10, se qualifie donc pour la première finale de sa carrière dans un tournoi du Grand Chelem. Il y affrontera ce dimanche le numéro 3 mondial Alexander Zverev, tombeur de Jakub Mansik. Cyclisme, Célia Géry, 20 ans, a remporté hier la 7e étape du Tour d'Italie, l'ardéchoise de l'équipe FDJ Suez qui se remettra dès samedi au service de sa leader Demi Vollering, compte désormais 3 succès chez les pros. Enfin, les Ferrari, qui s'étaient déjà montrés les plus rapides plus tôt dans la matinée, ont de nouveau dominé la 2e séance d'essais libres du Grand Prix de Monaco hier soir, mais cette fois Lewis Hamilton a signé le meilleur temps devant Charles Leclerc. Max Verstappen complète le top 3. Isaac Hadjar, encore premier français, se classe quant à lui 6e. C'est la fin de ce Flash Sport, une très bonne journée à toutes et à tous.
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1: Bonjour, football, l'équipe de France féminine s'est imposée hier soir face à la Pologne 2-0 à l'occasion de la cinquième journée de qualification pour la Coupe du Monde 2027. Les Bleus l'emportent avec un but de Melvin Mallard et de Sandy Baltimore avec 10 points. L'équipe de Laurent Bonadei compte 2 longueurs d'avance sur les Néerlandaises. Le vainqueur du groupe sera directement qualifié pour le mondial organisé l'été prochain au Brésil. Foot toujours, les Bleus tombent de leur piédestal après avoir récupéré la première place au classement FIFA suite à leurs 2 victoires en avril face au Brésil et à la Colombie. Les hommes de Didier Deschamps, battus par la Côte d'Ivoire jeudi soir à Nantes, passent à la 3e place. L'Argentine récupère la première devant l'Espagne tenue en échec par l'Irak. Tennis, Roland-Garros, l'Italien Matteo Arnaldi a été contraint hier de déclarer forfait pour la première demi-finale de Grand Chelem de sa carrière contre son compatriote Flavio Cobolli. Le 104e mondial souffre d'un virus, a précisé l'organisation du tournoi à moins d'une demi-heure du début du match. Il avait passé 19h48 sur les cours pour atteindre le dernier carré, un record absolu dans un tournoi du Grand Chelem depuis que la statistique est recensée. À 24 ans, Flavio Cobolli, tête de série numéro 10, se qualifie donc pour la première finale de sa carrière dans un tournoi du Grand Chelem. Il y affrontera ce dimanche le numéro 3 mondial Alexander Zverev, tombeur de Jakub Mansik. Cyclisme, Célia Géry, 20 ans, a remporté hier la 7e étape du Tour d'Italie, l'ardéchoise de l'équipe FDJ Suez qui se remettra dès samedi au service de sa leader Demi Vollering, compte désormais 3 succès chez les pros. Enfin, les Ferrari, qui s'étaient déjà montrés les plus rapides plus tôt dans la matinée, ont de nouveau dominé la 2e séance d'essais libres du Grand Prix de Monaco hier soir, mais cette fois Lewis Hamilton a signé le meilleur temps devant Charles Leclerc. Max Verstappen complète le top 3. Isaac Hadjar, encore premier français, se classe quant à lui 6e. C'est la fin de ce Flash Sport, une très bonne journée à toutes et à tous.
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1: Bonjour, le corps retrouvé dans le Gers est donc bien celui de Liana. En revanche, les médecins légistes ne sont pas aujourd'hui en mesure d'indiquer quelles sont les causes de la mort. Des examens et expertises complémentaires ont été ordonnés. De son côté, le ministre de la Justice, Gérald Darmanin, a présenté ses excuses à la famille au nom de la justice. Il estime que cette dernière a failli dans le traitement des plaintes qui visaient Jérôme Barella. À noter qu'une nouvelle plainte pour viol a été déposée jeudi soir à Saint-Brieuc dans les Côtes-d'Armor contre le principal suspect dans la mort de Liana. La victime aurait vu les photos de Jérôme Barella et reconnu le visage de son agresseur. Félix Bangui, chef du gang marseillais de narcotrafic Yoda, a été condamné à 12 ans de prison pour trafic de stupéfiants, association de malfaiteurs et blanchiment par le tribunal correctionnel de Marseille. Celui qu'on surnomme le chat multirécidiviste a aussi été condamné à une amende de 200 000 euros. Il était jugé depuis 3 semaines aux côtés de 19 coprévenus. Un mouvement social du côté de Decathlon. L'ensemble des organisations syndicales appellent les salariés de l'enseigne d'articles de sport à se mobiliser aujourd'hui dans toute la France. Au cœur des revendications, la question des salaires. Le président libanais Joseph Aoun a sommé l'Iran de ne plus intervenir dans son pays dans le cadre d'une interview à la chaîne CNN diffusée hier. Il a affirmé au Hezbollah, soutenu par Téhéran, que la diplomatie était la seule solution au conflit avec Israël. De son côté, le premier ministre libanais Nawaf Salam a exhorté l'Iran à cesser d'utiliser son pays comme moyen de pression dans les discussions avec les États-Unis pour mettre fin à la guerre au Moyen-Orient. C'est la fin de ce flash, une très bonne journée à notre écoute.
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